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merci, merci, merci, merci, merci. Vos applaudissements me disent beaucoup de choses. Je suis sûr que vous l'aviez aimé. J'ai une nouvelle chanson à chanter pour vous ce soir. Elle a pour titre Haïti 2004. Est-ce qu'on voulait chanter avec moi? Chantons ensemble. Chantons ensemble. Haïti 2004.

Merci, merci, merci, merci. Merci. Vos applaudissements me disent beaucoup de choses. Je suis sûr que vous l'aviez aimé. J'ai une nouvelle chanson à chanter pour vous ce soir. Elle a pour titre Haïti 2004. Est-ce que vous voulez chanter avec moi? Chantons ensemble. Chantons ensemble. Haïti 2004.

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quelques minutes de réflexion. Pensez à tout ce que fait le Seigneur. Pensez à tout ce que fait. Malgré ça, il t'aime encore. Il t'aime encore.

qui a cru à ce qui nous était annoncé, qui a reconnu le bras de l'Éternel. Il s'est élevé devant lui comme une faible plante, comme un rejeton qui sort d'une terre desséchée. Il n'avait ni beauté, ni éclat pour attirer nos regards. Son aspect n'avait rien pour nous plaire. Méprisé et abandonné des hommes, homme de douleur et habitué à la souffrance, semblable à celui dont on détourne le visage. Nous l'avons dédaigné, nous n'avons fait lui aucun cas. Cependant, ce sont nos souffrances qu'il a portées, c'est de nos douleurs qu'il s'est chargé, et nous l'avons considéré comme puni, frappé de Dieu et humilié. Mais il était blessé pour nos péchés, brisé pour nos iniquités. Le châtiment qui nous donne la paix est tombé sur lui. Et c'est par ses meurtrissures que nous sommes guéris. Nous étions tous errants comme des brebis. Chacun suivait sa propre voie. Et l'Éternel a fait retomber sur lui l'iniquité de nous tous. Il a été maltraité et opprimé. Il n'a point ouvert la bouche, semblable à un agneau qu'on mène à la boucherie. À une brebis muette devant ceux qui l'attendent, il n'a pas ouvert la bouche. Il a été enlevé par l'angoisse et le châtiment. Et parmi ceux de sa génération, qui a cru qu'il était retranché de la terre des vivants et frappé pour les péchés de mon peuple? On a mis son sépulcre parmi les méchants, son tombeau avec le riche, quoiqu'il n'eût point commis de violence et qu'il n'y eût point de fraude dans sa bouche. Il a plu à l'Éternel de le briser par la souffrance, après avoir livré sa vie en sacrifice pour le péché. Il verra une postérité et prolongera ses jours, et l'œuvre de l'Éternel prospérera entre ses mains à cause du travail de son âme. Il rassasira ses regards. Par sa connaissance, mon serviteur juste justifiera beaucoup d'hommes. Il se chargera de leurs iniquités. C'est pourquoi je donnerai sa part avec les grands. Il partagera le butin avec les puissants, parce qu'il s'est livré lui-même à la mort et qu'il a été mis au nombre des malfaiteurs, parce qu'il a porté les péchés de beaucoup d'hommes et qu'il a intercédé pour les coupables. Amen. Dieu de puissant, Dieu de miséricorde, Dieu de grâce. 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Amen. Levez-moi à demi. Amen. Moi t'a remercié. Dis ça, cœur.

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là, Jérusalem. Faut-il le remettre en relève Jérusalem, en saluer. La nouvelle Jérusalem, la cité de Dieu, construite par la main de Dieu. Jérusalem.

mer. 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À tentation, déception, humiliation. La porte d'affranchi, le seuil de la porte du ciel. Vous n'avez

0: c'est la seule astuce. 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

béni. 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Je vais continuer à vous, je vais vous bénir. 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

0: Amen.
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0: 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À ton adresse cité. La cité de Dieu. Là, il n'y aura plus de pleurs, ni de deuil, ni de larmes.

chercher le bon moins. 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Garde le son noir, frère. Merci. Amen.

Merci. Je suis très fier d'être en votre compagnie ce soir. Et la nouvelle chanson que vous allez écouter a pour titre M'assurer la crise. Chantez avec moi, s'il vous plaît. Merci.

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Lève-toi, juge de la terre.

Éternel, ils écrasent ton peuple, ils oppriment ton héritage. Ils égorgent la veuve et l'étranger, ils assassinent les orphelins. Et ils disent, l'Éternel ne regarde pas, le Dieu de Jacob ne fait pas attention. Prenez garde, homme stupide, insensé, qu'en serez-vous sage? Celui qui a planté l'oreille, n'entendait-il pas? Celui qui a formé l'œil, ne verrait-il pas? Celui qui chasse.

Merci, merci, merci, merci, merci pour vos applaudissements. Merci, merci. Je suis très fier d'être en votre compagnie ce soir. Et la nouvelle chanson que vous allez écouter a pour titre M'assurer la Christ. Chantez avec moi, s'il vous plaît. Merci.

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0: Levez mon bas, moi, le bas. 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On se sait les mêmes du bas.
1: Merci beaucoup. Merci beaucoup. Merci beaucoup. Merci. Merci. Un petit merci beaucoup. Je vous remercie infiniment pour votre présence ce soir. Elle m'encourage à chanter pour la gloire de Dieu. Je crois devoir vous laisser avec la toute dernière qui a pour titre Grandeur au Dieu. Au tout commencement, il y a une fin. Je vous demande de vous mettre debout pour chanter avec moi. Grandeur au Dieu. Il mérite nos applaudissements. Il est grand. Il est grand. Chantons ensemble. Grandeur au Dieu. À vous.

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Chantez nos lits. Amen. Alléluia. Pourquoi dis-vous du côté de moi? 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

tu montes. C'est grâce à toi, mon Dieu. Mais à toi, ma vie est cachée. Mon Seigneur, tu es tout.

merci, merci, merci, merci, merci. Vos applaudissements me disent beaucoup de choses. Je suis sûr que vous l'aviez aimé. J'ai une nouvelle chanson à chanter pour vous ce soir. Elle a pour titre Haïti 2004. Est-ce que vous voulez chanter avec moi? Chantons ensemble. Chantons ensemble. 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

c'est ça, les rétardés. 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On va attendre nos voisins.

Merci, merci, merci, merci. Merci. Vos applaudissements me disent beaucoup de choses. Je suis sûr que vous l'aviez aimé. J'ai une nouvelle chanson à chanter pour vous ce soir. Elle a pour titre Haïti 2004. Est-ce que vous le chantez avec moi? Chantons ensemble. Chantons ensemble. Haïti 2004.

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0: alléluia. 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Frappez, frappez, frappez l'église de Dieu, frappez.

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Merci beaucoup. Merci beaucoup. Je vous remercie infiniment pour votre présence ce soir. Elle m'encourage à chanter pour la gloire de Dieu. Je crois devoir vous laisser avec la toute dernière qui a pour titre Grandeur au Dieu. Au tout commencement, il y a une fin. Je vous demande de vous mettre debout pour chanter avec moi. Grandeur au Dieu. Il mérite nos applaudissements. Il est grand. Chantons ensemble. Grandeur au Dieu. À vous, musiciens.

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1: Et bien des amants du feu.
0: Passons le charnier.

0: Seigneur, merci Seigneur.
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Que la paix et la grâce de Dieu soient avec vous tous. Que le Seigneur merci de ce que nous trouvons là encore pour nous et pour nous parler de Dieu, pour nous laisser la Bible ouverte devant nous, pour nous dire un peu de Dieu. Parlons un peu de Dieu. Je vous invite à ouvrir la Bible avec nous dans 2 Chroniques, chapitre 29. 2 Chroniques, chapitre 29. Dans 2 Chroniques, chapitre 29, mais ça nous dit. Ézéchias devint roi à l'âge de 25 ans. Il régna 29 ans à Jérusalem. Sa mère s'appelait Abijah, fille de Zacharie. Il fit ce qui est droit aux yeux de l'Éternel entièrement comme avait fait David de son père. La première année de son règne, au premier mois, il ouvrit les portes de la maison de l'Éternel. Il les répara. Il fit venir les sacrificateurs, les lévites, qui assemblaient dans la place orientale. Il leur dit, écoutez-moi, lévites, maintenant sanctifiez-vous, sanctifiez la maison de l'Éternel, le Dieu de vos pères, et mettez ce qui est impur hors du sanctuaire, car nos pères ont péché. Ils ont fait ce qui est mal aux yeux de l'Éternel, notre Dieu. Ils l'ont abandonné. Ils ont détourné le regard du tabernacle de l'Éternel. Ils ont tourné le dos. Ils ont même fermé les portes du portique et éteint les lampes. Ils n'ont offert au Dieu d'Israël ni parfum, ni holocauste dans le sanctuaire. Aussi, la colère de l'Éternel a-t-elle été sur Juda et sur Jérusalem. Il les a livrés au trouble, à la désolation, à la moquerie comme vous le voyez de vos yeux. Et voici à cause de cela, nos pères ont tombé par épée. Et nos filles, nos femmes, nos filles sont en captivité. J'ai donc l'intention de faire alliance avec l'Éternel, le Dieu d'Israël, pour que son ardente colère se détourne de nous. Maintenant, mes fils, cessez d'être négligents, car vous avez été choisis par l'Éternel, et pour vous tenir et servir devant lui, pour être ses serviteurs et pour lui offrir des parfums. Seigneur Dieu, tout puissant, nous prions déjà. Non seulement qu'à ouvrir la bouche et pour nous servir comme instrument dans le nom de Jésus. La paix, bon Dieu, envers. L'évangile, d'après ça, nous connaissons de l'évangile, d'après les petites remarques que bon Dieu fait nous faire, l'évangile sont rades tout faites. Ce n'est pas une toile où vous l'achetez et vous allez le dire cela, vous allez le catalogue, vous allez le dire, mais comment vous avez deux poches, mais quel type de collet vous avez besoin, mais quel type de pli vous avez besoin d'un radar. Non, l'évangile tout fait. L'évangile, c'est une question de salve. C'est une question de aller à le décroquer, salve. C'est là l'évangile. En plus, le monde fait l'évangile selon lui-même. Est-ce que vous voyez? En plus, le monde fait l'évangile là d'après conception pâle, d'après tempérament pâle. Mais il y a l'évangile normal et réel. L'on réunit en pile serviteur qui dit c'est serviteur où il est, serviteur de Dieu. Ou besoin de ça à faire côté au joint. Ou besoin de ça à faire pour l'identique avec original. Parce que l'on a sur l'évangile dans chaque côté, dans chaque l'église, dans chaque leader, ou senti dans chaque leader le bon goût. Chaque leader met un rad livelé sur l'évangile. Et pourtant, l'évangile a en lui-même l'habillé. Mais nous avons un personnage là devant nous qui peut comprendre nos bagages ou même cap lire. Ou même cap lire pour lire, ou même cap lire pour comprendre, ou même cap comprendre là. Qui sont cap comprendre là? Ou cap comprendre premièrement les limites dans le texte ça. Ça veut dire, nous chaque bon bagage nous cap fait, mais avancer plus loin, nous cap pas capable. Et faut nous admettre.
Mais nous ne parlons pas de ça, nous tous. Et c'est la déformation, hein? C'est la infirmité, hein? C'est la mélange là, et c'est la méchanceté à tout. Là, nous tous. Ou quand ouais, dans le passage là, après la désolation de différents rois de Juda, vient Ézéchias qui montait. Et pendant Ézéchias montait, ou capable de remarquer, Ézéchias fait la différence. Comment fait la différence? Le texte nous dit la première année de son règne. Premier moutel mouté. Qui ça le fait? L'entrée dans le temple, il répare le temple. Il change porte, il change gond, il change charnière, il change panti, il change serrure. Mais ça, je veux comprendre là, c'est limite, parce que c'est roalier. Il n'est pas sacrificateur. Nous sommes équilibrés. Je veux dire, nous voulons prendre toute bagaille pour nous, nous avons craqué et nous avons mouru, nous avons quitté la jeune de nous. Nous ne pouvons pas tendre, nous ne pouvons pas dormir, nous ne pouvons pas dormir la journée, nous ne pouvons pas dormir la nuit. Nous prenons trop de bagailles dans les mains. Il y a une limite. Limite de pouvoir, limite ministérielle, limite sacerdotale, limite en tout point de vue. Mais je dis, pour qui ça nous prend toute bagaille pour nous? Nous prenons toute bagaille pour nous. Est-ce que c'est souci de travailler là ou est-ce que c'est riche dans la vie riche? 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Gon blanc qui travaille dans l'usine. Ou pour qu'ils aient employé seulement pour l'examiner son moteur seulement. Un blanc qui travaille dans l'usine, il n'y a pas de clé dans la main, il n'y a pas de tournevis, mais dans la direction par là, pour prendre son moteur seulement. Il y a une technique avancée. Et dans son moteur, il a déterminé qui côté un frappement, qui côté un gaspillage, qui côté une énergie qui a gaspillé. Dans son moteur, c'est. 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C'est. Et vous payez le gros l'argent. Parce que vous avez une technique avancée. Et vous même qui appelez pas ça, vous avez l'impression qu'on va comprendre le wall la caillou. Les limites. Les frontières. Lors des frontières, par exemple, vous sortez Montréal ou aux États-Unis, lors de ces frontières, vous avez deux drapeaux. Et non seulement nous avons deux drapeaux, et puis dans la frontière, sous jambé là aux États-Unis, sous été là au Canada. 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Parce que le principe là, c'est établi. C'est pas pour intérêt ou déranger un principe. 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

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Pas couleur peau seulement, de type de peau. Il y a deux balles dans la peau, oui. Il y a couleur peau, il y a type de peau. Couleur peau, il y a un grimo, il y a un marabout, il y a un brun, il y a un noir. Mais type de peau, il y a une peau gale, il y a une peau gras, il y a une peau sèche. Mais si il y a toute différence ça, au point de vue de la peau, au point de vue de mentalité, au point de vue de groupe sanguin, monsieur. 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Est-ce qu'elle n'est pas tête seule dans la Bible? 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Nous avons tellement compris nos bagages. Peut-être nous sommes convertis en monde, nous voulons faire le petit monde. 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Mais l'évangile dans son ensemble, l'évangile réel, vous pouvez remarquer dans les conseils apostoliques, malgré Pierre était pour l'évangile là, apôtre Paul pour l'évangile là, il est obligé à la Jérusalem pour arriver dans le conseil apostolique là même, dans la grande assemblée, pour voir si ça a été fait à lui-même. 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Bon principe, bon modalité, bon règlement, bon formule. 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Et si vous continuez à lire dans 2 Chroniques 29, 2 Chroniques 30, 2 Chroniques 31, 2 Chroniques 32,
vous voyez l'importance de nous respecter les principes. Lorsque respecter les principes, soit fait, c'est ça. Vous n'avez aucun problème en dépit de tout revers qui t'a fini dans ça. 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Il a fait le seul eux-mêmes. Hier, pendant que je suis dans le port, et puis j'ai un avion qui va le décoller avec moi, et puis le Seigneur a révélé. Qui ça a révélé? L'importance des règles du jeu. 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Par exemple, vous êtes dans un restaurant. 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Dans l'ensemble. Nous ne pouvons pas violer ça, monsieur. 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Et je dis à nous, l'humanité bouleversée, qui vient de bouleverser, son dérèglement. 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Même Jean Cantique l'a dit, enfin dans le dernier des combats, pour échanger cette terre. 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

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Donc, il y a qui dit, « Dors bien aimé, ton œuvre est terminée. »

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1: 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Parce que quoi, ils ont un catalogue devant, ils ont un modèle devant, ils ne peuvent pas rentrer parce qu'ils se voient. 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Dans 2 Chroniques 26, qui ça nous joigne? 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Il y a Ézéchias et Ozias. Deux visages différents dans la Bible. Ézéchias. Symbole de la fidélité, du respect du droit. Ézéchias, Ozias, symbole du violation flagrant. Dans 2 Chroniques, chapitre 26, il dit, Ézéchias, Ozias, acclamé comme moi à l'âge de 17 ans. Le texte nous dit, il marchait dans la fidélité pendant 52 ans. Mais au verset 16, Il dit, quand il fut puissant, son cœur s'éleva pour le perdre. Ça veut dire, évolution, son poison. En plus, Néglo dit ça devant, il dit, je perds du tête, il dit, évolution, son poison. Évolution tellement poison, bon Dieu campait devant l'évolution pour le dire, Dieu est le même hier, aujourd'hui et éternellement. 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Il y a un prédicateur qu'on a bien prêché. Il vient prêcher dans les messages là, mais il ne va pas adorer avec l'assemblée là. Il ne va pas lever les mains pour adorer. Parce que quelquefois, il y a les messages là, c'est une assemblée à message là. Ce n'est pas un message pour le bali là, mais un message là, il y a un dan. Dans le comportement, dans l'adoration, dans l'ouange là, dans le cri, dans le témoignage, on s'est fait, dans le solo, on s'est fait. 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Mais le prédicateur évolue à lui-même. Il y a le mécanisme de la prédication, il va prêcher tout côté tout. Il y a des gens qui sont fiers de venir prêcher ici, parce qu'ici, à son sommet. Mais pas mal aucun en dehors, aucun côté de frère, côté de venir inviter. 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Côté grand, c'est la position idéale. C'est votre adresse. C'est le lieu que Dieu vous a placé. C'est la grand. 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C'est dans la formule d'appel là, il était fait noir. Dans l'évangile selon Saint Matthieu, chapitre 16, verset 24. Et si quelqu'un veut me suivre, qu'il renonce. Je veux dire, nous faire logique, nous faire analyse, nous faire raisonnement, nous des belles paroles. 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Pas aucun dialogue dans le monde ni relé. 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Mais le monde qui a appel, il est obligé d'accepter et consentir à marcher les yeux fermés avec Dieu. Pendant que je suis là, je suis passé devant American Airlines, que je m'habitue à monter la donne, et qui prend 347 passagers. 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Ça fait demander, en vertu de ce passage, respecter les règles du jeu, respecter les principes, respecter le droit. 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Belle vini, me dit, c'est vite, mon cher conseil, quand tu viens de fondé gala, il s'est passé. 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Il fait presque sans appel. Il y a des gens qui font l'église automatique. Et l'église n'est pas automatique, l'église sont processus. Nous sommes venus dans l'église là, son joie pour lui. Et si le pasteur, il n'a pas voyé l'église là, parce qu'elle tout paraît. Mais l'église n'a pas fait à partir de tout pareil. Il faut qu'on soit pour arriver là. Pour que ça nous parle sur ton côté, pour nous arriver au quel côté. C'est crasé, brisé, c'est folie. Il y a des gens qui ont fait les diplômes, qui font boulanger. Il y a un pain pour vendre. Et tout le monde a bien acheté pain dans même. L'obligé d'entrer dans la compétition de l'église. L'église parle à l'église, l'église a boum à l'église. Il parle de l'église, il parle de fidèles, il vient là. C'est pour vous, t'es mourir pour personne, vous êtes crucifié, tu vas croire sur personne. Et nous-mêmes, nous disons tellement pas rien, nous ne pouvons pas camper sur rien. Ils ont l'église changé sur nous systématique. On continue à faire une prière, on sanctuaire à faire prière, et puis le virer l'église là sur nous. Parce que nous avons une jeune clé pour nous comprendre ça, sans qu'on saisit lié. 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Peut-être que ça a dit qu'on grain de mot pour assemblé, il a prêché puis il livre ouvert devant Félix. Al Félix là, caillou mal élevé. Et nous avons fait nous comprendre ça à midi, nous ne pouvons pas faire l'évangile là. n'a pas l'église, n'a pas comme des religieux, n'a pas comme des visiteurs. Mais suivant les exigences de l'évangile, nous ne sommes pas capables. Nous regrettons infiniment, nous ne sommes pas capables. N'a fait des activités religieuses. N'a fait des activités traditionnelles. Mais conditions de l'évangile. Vous pouvez me citer un deuxième passage là, c'est Osias. Si vous voulez garder, à partir du verset 5, le texte nous dit, quand il fut puissant, son cœur s'éleva pour le Père. Alors qu'il marchait près de 52 ans dans la fidélité. Mais là, il vient une évolution. Qu'on a arrivé au pouvoir, il vient sortir pour le déstabiliser, il vient sortir pour le craquer. Pourquoi ça crase un peu de bagaille là? 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Donc, il fait outre pour contre lui, il perd, il rive. Mais nous-mêmes, en tant que peuple instruit, nous tenons l'église en 72, l'église a divisé. Mais même pas aucune amitié devant appel, moi devant nom. 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Ou bien, qui prend place par folie, il toujours peur. Il toujours envie de mettre, toujours prendre la boue, il toujours envie de jouer. Il n'est pas pour lui. Mais les gens qui ont place idéale, il est tellement chita dans la place là. Regardez, l'or lire en Genèse, chapitre 13, verset 8-9. Abraham a reçu l'appel de Dieu, et tellement conscient d'appel lui. Vin gon litige entre les bergers d'Abraham et les bergers de son neveu. Abraham tellement chita, et puis dit neveu, je te prie qu'il n'y ait de dispute entre nous, car nous sommes frères. Le pays n'est-il pas devant nous? Si tu vas à gauche, moi, j'irai à droite. Pour nous, nous parlons comme ça, pour le conscient d'appel lui. Si n'est pas conscient d'appel, là, il faut arrêter où? Ou bien, il parle de maman pour où? Ou bien, quand elle connaît, vous dites, j'ai pas bon dirigeant, quoi le père? Ou bien l'assemblée, mais tout le monde service assemblé, mais vous ne pouvez pas diriger. Parce que vous avez un doute sous. Mais là, on appelle. Un idéal. Par exemple, dès qu'il fait karaté, dès qu'il fait boxe, là, il y a tellement une instruction. Vous avez une loi pour dire qu'il y a levé main sur le monde. Parce qu'il y a un code de loi. Et il y a tout côté pour teke moun. Parce qu'ils sont pièces. Ou bien pour mettre poussel, il va garder même. Parce que même les solides, les chita. Est-ce que vous comprenez pas? Alors nous-mêmes, nous voulons expliquer, mes chers amis. Dans la société panouan, la société de messieurs, vous pouvez paraître là, vous faites l'honnête, faites le propre. À part Osias, l'aile finie, qu'ils ont quoi le fait? Immédiatement qu'elle vient monter pour faire le pédit, premier geste violent, il fait, il monte sur l'autel des parfums avec un sensoir à la main pour le propre. Il voit le sacrificateur qui est contraire à Ézéchias. Ézéchias, c'est Walier, il répare le temple, il répare la porte, et puis. Il répare la place orientale et puis il fait appel aux Lévites, des hommes consacrés. Il dit, monsieur, puisque nous-mêmes nous consacrés, viens sanctifier le temple. Moi-même, dans la limite peinture, dans la limite clou, dans la limite la colle ciment, dans la limite céramique, dans la limite persienne. Mais moi-même, pas aucun mouvement sacerdotal m'a entré dans le temple. Et puis les sacrificateurs entrés et puis ils ont purifié le temple sous le règne d'Ézéchias. Mais qui contraire sous le règne d'Ozias, c'est le monter sous l'autel des parfums. Avec un encensoir à la main pour aller offrir parfum en tant que sacrificateur, alors que c'est Walier. Et entre le sacrificateur et le roi, pas aucun entente. Pas qu'à confusion, mais qu'à traverser. Quand on, comme on dit ça, il y a une transition, mais pas qu'à confusion. Le sacrificateur, il va sembler à roi. Roi, son homme politique, sacrificateur, son homme sacerdotal. Les bons dieux qui ont parole pour le dire roi, c'est sacrificateur, il baille, dit lui. Parce que bon Dieu pas dialoguer avec les politiciens. Eh bien, mes chers amis, et si vous voulez suivre ça, au travers toute la Bible, vous n'avez pas aucun dialogue, à aucun politicien. Et tout politicien dit bon Dieu, c'est pas la vie, on menti. Parce qu'à travers la Bible, tout le monde est intermédiaire. Et maintenant, trois exemples vivants. Premier exemple vivant, il y a le roi Salomon, qui mal marchait. L'Éternel voyait le prophète, à qui Jacotel, dit, puisqu'on ne peut pas marcher sur la trace de David, ton père, m'a chiré le royaume dans la mer. Le roi Salomon. L'on prend le roi David. Bon Dieu, tellement bon prudence à homme politique. Pour, si chaque roi était un seul voyant, mais pour David, bon Dieu, tellement marqué David, bon Dieu, David, trois voyants. Il y a Samuel, il y a Nathan, il y a Gad. Et trois voyants avec trois comportements différents. L'autre prend Samuel, en face David, c'est comme mon papa. Léon voit David dans le parc bête, il demande David à genoux. Il paternise David, il couvre David de couverture paternelle de prophète Samuel. Tandis que le prophète Nathan, son pédagogue, son professeur, qui vient pour instruire, les David prend Madame Iri et Nathan, font tout un démarre pour expliquer David péché. Et c'est bon Dieu contraint pour dire, dit David péché le faire. Et tandis que le prophète Gad, son homme malais, on est menaçant. Elle paraît contre David dans 2 Samuel chapitre 24, verset 24. Il dit David, l'Éternel dit, livrez mon côté. Et il va le frapper de trois fléaux, de trois malédictions. Choisis. David tremblait et qu'elle cassait. Il y a un chef côté là. C'est bon papa au côté là. C'est bon professeur au côté là. Il y a un état. Dans 2 Samuel chapitre 24. À partir du verset 10-11, le texte nous dit, David s'empâtre son cœur. Il saute, il perd. Parce qu'il devient chef. Garde-marie Saint-Il, garde-marie Figuil, pour le bas David, message ça. Il dit, David, vous choisissez, l'Éternel dit, il a pris trois fléaux, trois malédictions sous vous, choisissez. Courir devant l'ennemi, fuite devant l'ennemi, la peste dans le pays, ou bien la mortalité qui a frappé, choisissez. Il y a un dialogue dans ça. Je dis à nous, on se compte pour nous faire l'évangile à partir de nous-mêmes. C'est ça que tu arrives en 313. Oui, c'est même image 313 là, oui. Les Constantins montent au pouvoir. Ils changent l'évangile là, automatiquement. Et l'évangile vient en l'évangile impérial. Et c'est ça qui veut le dire. En plus, le gros nègre étudié vient déranger l'évangile là dans ce sens pas. Et c'est l'évangile là qui a plus désordre. D'après tout ça, on dit. D'après toute analyse systématique qui fait de toutes les institutions de la terre. Je dis c'est seule l'église qui fonctionne mal. Seule l'église. Tout pour l'indépendant, tout pour le grand monde, tout pour nous faire ça, vous voulez. On dit que les gens sautent dans l'église, puis ils font devoir dans le pays, puis ils choisissent pour le rester. Sans aucun consensus. Il n'y a aucun comité de deal pour le rester, pour un, ils choisissent pour le rester lui-même avec madame. Et puis il part où, la boue cassette, puis il salue l'église, comme son monde est garé, chita. Et on dit ça, on dit parmi toutes les institutions de la terre, c'est l'église seulement qui a fili. Et tout le monde fait ça, vous voulez. On est qu'à diriger un groupe comme ça, et puis qu'on est qu'à faire l'église. Il y a une dame qui a dirigé un petit groupe, et puis elle a rangé l'école. Puisque, il y a prié dans le groupe là, on ne peut pas venir dans le groupe, faire prier avec, pour qu'il y ait un groupe là, pour pas l'église. Et vous ne pouvez pas reconnaître le groupe, vous devez reconnaître l'église. L'église, le groupe n'a aucun aval devant Dieu. C'est l'église, mon Dieu, qu'on est. Et si bon groupe fonctionnait, il faut le fonctionner à l'intérieur de l'église. Ou même qu'habiter marcher dans le groupe, à le prier dans le groupe, il faut qu'on ait l'église, le chef groupe ça persévéré. Il y a un groupe qui a rangé l'école pour la faire service dimanche, il va à l'église. 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Je dis, ah, tout le monde est là. Même quand tu crois, je suis persuadé, il y a un faible reste qui va bien dans la boue. La multitude déjà dans la boue. Et il y a des gens qui peuvent parler pour eux. Il y a des gens qui peuvent prononcer pour eux. Il y a des gens qui peuvent estomaquer pour eux. Il y a des gens qui peuvent faire des choses pour faire danser. Mais le faible reste, le noyau, ceux qui marchent à la recherche de Dieu, je vous souhaite bon courage. Peut-être vous-même qui cherchez bon Dieu, ou qui avez dit. 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Ou pas en pleine bataille. 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

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Ils prennent pour la passivité, ils prennent pour Yannissi. 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
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Je m'a parlé, je m'a chanté un cantique. Mais les gens qui déterminent, les gens qui prennent résolution, les gens qui résignent, c'est celle-là qui passe par rien. 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Chaque monde saute à main au plein. Celle-là-même se dit bon courage. 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

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Vous ne pouvez pas tenir l'école là, non? 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C'est pas courir, t'es courir pour courir, non? Vous avez terminé votre étude et je vous souhaite bon courage. Et puis là, nous qui courons par lâcheté, qui courons pour nos poissons, qui courons pour un vieux job, vous avez gaspillé le plan de votre vie. Et je dis, on va marcher traîner. On va faire un vieux job ici, un vieux job là-bas, on va traîner. En ce qui concerne la vie, vous avez raté l'occasion. Chaque jour, on est à Foka de Discord. Chaque jour, vous ratez ce que vous. Mais qu'en est-il de vous fini? Vous avez raté l'occasion. Vous perdez l'occasion. Vous perdez adresse là. Il y a un bon petit job, c'est vous toucher. Vous faites quoi, bon bel bagage? Vous savez maintenant. Mais après, toujours un intervalle, toujours un coupure. Vous marchez, c'est vrai. Mais en fait, bon côté pour aller. Et pas un pont. Vous pouvez nager. Dans la main, on comprend la vie. Dame, on comprend l'évangile. Dame, on comprend mon Dieu. Dame, on comprend la vie. Comprendre l'évangile. Comprendre mon Dieu. Pas pour aucun monde pour saisir. Pas camper dans la place aucun monde. Pas pour aucun monde pour se là. Tant que vous recherchez, vous venez camper dans la place. Tant que vous recherchez, vous venez camper dans la place idéale. Et là, vous venez camper dans la place idéale là. Pas pour aucun monde capable de boire. Mauvais gens. Parce que ce n'est pas pour sauter, pour saisir. C'est place fort. Et non seulement place fort, vous épousez place là. Lorsque vous épousez la place là, vous avez une forme de place. Ce n'est pas là où il y a un c'est pas là où nous prenons. Ce n'est pas là où il y a un c'est là où nous volons. Je vais regarder à gauche, je vais regarder à droite, c'est pour nous voler. Mais il y a un semblable. C'est pour vous. Et c'est le bon. Je vais demander à mon Dieu pour le bon courage. Je vais demander à mon Dieu pour le bon courage. Je vais demander à mon Dieu pour le bon fiel. Je vais demander à mon Dieu pour le bon sandal avec lacet. Pour le sandal la lâche. Et puis abaisser. Voilà, c'est. Mandé, mon Dieu, bon soutien à gros bouc. Les soutiens là, vous serez quand vous êtes le soutien, parce qu'on a une route devant. 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Ça m'a demandé, mon Dieu, pour vous-même qui là, vous-même qui devez quitter, vous-même qui devez courir, vous-même qui perd. Vous-même qui perd le lendemain. Vous-même qui a un monde devant. Et ma douce, je dis, moi, vivre un phénomène. Juste ce matin, ma vie, phénomène ça. Petite, maman, me débat priorité sur moi. Yo. Il faut me jeter et next à l'école à couvert. Il y a une valise, il y a un uniforme, il y a tout encadrement parental. Moi-même, je ça. Si j'achète deux vieux grands livres, moi, deuxième main, dans mes ouvertures, je vends vieux livres usagés. Tout le reste, c'est pour me copier. Je dis à frère ça.

Si c'est fanatique, les frères Deronet et la famille Deronet, vous avez levé le capé pour dire amen. 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Et nous avons dit un grand merci avec Sony Sound. Est-ce que nous battons de bon son? Ah, est-ce que nous battons de bon son? Qui veut dire ça juste Miami pour venir battre nos sons ça? Nous pouvons chanter moi-même, bon Dieu. Moi, je veux chaque monde l'attendre, mais chanter avec moi parce que bon Dieu bon. 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Maman, papa fait 14. 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

Eita! Un applaudi! Un applaudi! C'est ça! Ok! Merci! Première! Je vous attendais! Notre keyboardiste, notre maestro, Wilner, maintenant, écoutons ensemble.

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Il y a des gens qui ne sont pas des personnes, Seigneur.

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Un dossier.

Merci pour vos applaudissements. Merci. Je suis très fier d'être en votre compagnie ce soir. Et la nouvelle chanson que vous allez écouter a pour titre M'assurer dans Christ. Chantez avec moi, s'il vous plaît. Merci.

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Pas qu'à exécuter une prescription. Viens qu'attendre le travail. 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

0: Que la paix et la grâce de Dieu soient avec vous tous. Que le Seigneur merci de ce que nous trouvons là encore pour nous et pour nous parler de Dieu, pour nous laisser la Bible ouverte devant nous, pour nous dire un peu de Dieu. Parlons un peu de Dieu. Je vous invite à ouvrir la Bible avec nous dans 2 Chroniques, chapitre 29. 2 Chroniques, chapitre 29. Dans 2 Chroniques, chapitre 29, mais ça nous dit. Ézéchias devint roi à l'âge de 25 ans. Il régna 29 ans à Jérusalem. Sa mère s'appelait Abija, fille de Zacharie. Il fit ce qui est droit aux yeux de l'Éternel entièrement comme avait fait David de son père. La première année de son règne, au premier mois, il ouvrit les portes de la maison de l'Éternel. Il les répara. Il fit venir les sacrificateurs, les lévites, qui assemblaient dans la place orientale. Il leur dit, écoutez-moi, lévites, maintenant sanctifiez-vous, sanctifiez la maison de l'Éternel, le Dieu de vos pères, et mettez ce qui est impur hors du sanctuaire, car nos pères ont péché. Ils ont fait ce qui est mal aux yeux de l'Éternel, notre Dieu. Ils l'ont abandonné. Ils ont détourné le regard du tabernacle de l'Éternel. Ils ont tourné le dos. Ils ont même fermé les portes du portique et éteint les lampes. Ils n'ont offert au Dieu d'Israël ni parfum, ni holocauste dans le sanctuaire. Aussi, la colère de l'Éternel a-t-elle été sur Juda et sur Jérusalem. Il les a livrés au trouble, à la désolation, à la moquerie comme vous le voyez de vos yeux. Et voici à cause de cela, nos pères ont tombé par épée. Et nos filles, nos femmes, nos filles sont en captivité. J'ai donc l'intention de faire alliance avec l'Éternel, le Dieu d'Israël, pour que son ardente colère se détourne de nous. Maintenant, mes fils, cessez d'être négligents, car vous avez été choisis par l'Éternel, et pour vous tenir et servir devant lui, pour être ses serviteurs et pour lui offrir des parfums. Seigneur Dieu, tu puisses nous prier déjà. Non seulement qu'à ouvrir la bouche et pour nous servir comme instrument dans le nom de Jésus. La paix, bon Dieu, avec. L'évangile, d'après ça, nous connaissons de l'évangile, d'après les remarques que bon Dieu fait nous faire, l'évangile sont rad tout fait. Ce n'est pas une toile où vous l'achetez et vous le camo 10 là, vous le catalogue, vous le deal, mais comment tu as les deux poches, mais qui type de coller ou besoin, mais qui type de pli ou besoin d'un radar. Non, l'évangile tout fait. L'évangile, c'est une question de salve. C'est une question de aller al décroquer salve. C'est là l'évangile. En plus, le monde fait l'évangile selon lui-même. Est-ce que vous voyez? En plus, le monde fait l'évangile là d'après conception pâle, d'après tempérament pâle. Mais il y a l'évangile normal et réel. Là, il y a un pile serviteur qui dit c'est serviteur où il est, serviteur de Dieu. Ou besoin de voir ça à faire côté au joint. Ou besoin de ça à faire pour l'identique avec original. Parce que l'on a sur l'évangile dans chaque côté, dans chaque église, dans chaque leader, ou senti dans chaque leader le bon goût. Chaque leader met un rad livelé sous l'évangile. Et pourtant, l'évangile en lui-même l'y habillé. Mais nous avons un personnage là devant nous qui peut comprendre nos bagages ou même cap lire. Ou même cap lire pour lire, ou même cap lire pour comprendre, ou même cap comprendre là. Qui sont cap comprendre là? Ou cap comprendre premièrement les limites dans le texte. Ça veut dire nous chaque bon bagage nous avons fait, mais avancer plus loin, nous ne sommes pas capables. Il faut admettre. Mais nous pas voulu ça, nous toutes. Et c'est la déformation, hein? C'est la infirmité, hein? C'est la mélange là, et c'est la méchanceté à tout. Les nous toutes. Ou quand ouais, dans le passage là, après la désolation de différents rois de Juda, vient Ézéchias qui montait. Et pendant Ézéchias montait, ou capable remarquer Ézéchias fait la différence.
1: Comment fait la différence?
0: Comment fait la différence?
1: Le texte nous dit
0: la première année de son règne.
1: Première moutée.
0: Qui ça le fait?
1: Réparer le temple.
0: Changer porte.
1: Changer gond.
0: Charnière.
1: Changer panty.
0: Changer série.
1: Ça me lave le commande là.
0: C'est l'immoire.
1: C'est roalier.
0: Il passe sacrificateur.
1: Dans mon équilibre.
0: Je vais nous prendre toute bagaille pour nous.
1: Nous prenons toute bagaille pour nous.
0: Mais je dis,
1: pour qui ça nous prend toute bagaille pour nous?
0: Nous prenons toute bagaille pour nous.
1: Est-ce que c'est sous-signé
0: ce travail là?
1: Est-ce que c'est riche dans vie riche?
0: Parce que
1: il y a partage,
0: il y a séparation.
1: Bon blanc qui travaille dans l'usine.
0: Pour qui ça employé seulement?
1: Pour l'examiner son moteur seulement.
0: On blanc qui travaille dans l'usine, il y a une clé dans la main, il y a une direction par là pour prendre son moteur seulement. Il y a une technique avancée, et dans son moteur, il y a qui contient l'énergie, dans son moteur, dans son moteur, dans son moteur, dans son moteur, dans son moteur, dans son moteur, dans son moteur, 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
1: lorsque nous avons une technique avancée.
0: Et ou même qu'a pli
1: passage ça, pli passage ça.
0: J'ai l'impression qu'on va couper, l'impression
1: qu'on va lacailler,
0: les limites,
1: les
0: frontières,
1: l'ordre des frontières.
0: Par exemple, sortir
1: Montréal,
0: Montréal, États-Unis,
1: ou aller dans les
0: frontières,
1: deux drapeaux.
0: Et non seulement on
1: a une frontière,
0: sous jambé là,
1: au Canada.
0: Principe la grand passé,
1: en vue de déranger, c'est établi.
0: C'est pas pour intérêt déstabiliser tout un système.
1: Et système
0: dans monsieur, grand passé,
1: équipe la été promulguée là,
0: de l'État, en assemblée, en fédération, établi en principe.
1: Et principe
0: ça est établi, inviolable.
1: Il y a un principe.
0: Que l'or arrive, c'est des limites de bon principe, monsieur.
1: Et jeune garçon qui a fait pareil, accepter ça.
0: Pas déstabilisant rien.
1: Parce qu'il y a un Dieu qui dirige.
0: Il y a un Dieu au contrôle.
1: L'humanité, la terre,
0: il y a un Dieu qui dirige.
1: Et ça me comprend, bon Dieu,
0: et qui trouble tout,
1: c'est le silence de Dieu. Ça a troublé moi-même.
2: Parce que quand même, on est capable de remarquer quelques situations.
1: On est capable de voter pour intervention en ta fête.
2: Et pourtant, Dieu n'a rien dit.
1: Et il y a un silence.
2: Il comprend.
1: Dans le mécanisme, c'est le fait que Dieu est d'accord.
2: Là, nous faisons statistique du silence, quatre éléments dans le silence.
1: Premier élément, c'est l'incompétence.
2: Deuxième élément, c'est l'ignorance.
1: Deux éléments fondamentaux de l'incompétence et l'ignorance.
2: Troisième élément, c'est l'indifférence.
1: Et quatrième élément, c'est l'incapacité dans le silence. Mon état dit des mots, mais il n'est pas capable. Il va d'avril pour aller entrer dans le dossier, ça pour ça vient mal pour lui. 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L'ignorance, l'incompétence, l'incapacité. Et qui ça encore? Indifférence. Indifférent, il fait esprit même. Il croise les bras. C'est esprit. Ignorance, il ne va pas connaître. Il ne va pas connaître le dossier à bien. L'objet fait silence. Là, nous prenons tout élément, ça y est, qui est élément comme toile de fond, nous mettons camper devant mon Dieu. Nous ne pouvons pas camper parce que nous avons un Dieu capable. 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Nous prenons un Dieu omniscient, il connaît toute bagaille. Où elle va ignorer, il sait tout. Là, prend Dieu dans l'omnipotence, il est capable. Son Dieu fait et défait.

n'a descendu dans les profondeurs, il n'a rien dit. Il y a le mécanisme du silence de Dieu. Nous te disons ça déjà ici. Il y a un homme qui est allé en deux loin. 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Premier bagage, m'a dit, je suspecte. Bon, identification, on y a cherché parce que on a un profond sommeil. Mais là, tu as arrangé ça aussi bonheur, mais là, pour manquer. Quelquefois, il y a des bagages, bon Dieu, voulait tasser la plein. Il y a des bagages, bon Dieu, voulait faire, lui voulait réveiller de si profond sommeil. Les gens abdominaux, ils soient parlés, là, on parle, on parle, on langage dormi, on langage de danger. Bon Dieu, voulait réveiller Chita et renaître. Et avant lui-même. Est-ce que vous comprenez le dossier? Nous avons étudié le mécanisme du silence de Dieu. Pour qu'il sache jusqu'à présent m'échappe, m'embauché, et puis Dieu n'a rien dit. Pour qu'il sache abus, il prolonge. Pour qu'il sache méchanceté, il prolonge. Pour qu'il sache souffrance, prolonger jusqu'à ce qu'on monte ses épaules ou qu'il résigne comme état de fait, et alors qu'il y a un Dieu réel, il y a un Dieu capable. Et dans l'ignorance, pas nous, le plus souvent, nous, quand nous voulons, bon Dieu, font intervention d'après nous-mêmes. Mais ça ne se fait pas. Il n'est pas un homme, il est Dieu. Et dans mon problème, nous cinq qui avons le même problème, mais bon Dieu fait cinq interventions différentes. Au point de vue maladie, il est malade, bon Dieu voulait l'alcool docteur, il y a la raison de Dieu. 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Il y a un bon Dieu spécifique. Et il dit tel bagaille, mais pour un tel. Mais ces problèmes, ça vient dans l'évangile là, nous tous voulons le dire, même là, pour nous tous. Et bien, vous, monsieur, au point de vue physique, nous différents de couleur peau. Pas couleur peau seulement, de type de peau. Il y a deux bagailles dans la peau, oui, il y a couleur peau, il y a type de peau. Couleur peau, il y a un grimaud, il y a un marabout, il y a un brun, il y a un noir. Mais type de peau, il y a un peau gale. Il y a pour gras, il y a pour sèche. Mais si il y a toute différence au point de vue de la peau, au point de vue de mentalité, au point de vue de groupe sanguin, monsieur. Mais en nous élargir la situation, pour nous connaître bon Dieu, dans la jeu bon Dieu, il n'est pas obligé d'agir même pour nous tous. Est-ce qu'il n'y a pas tête seule dans la Bible? Il révèle sa parole à Jacob et ses lois et ses ordonnances à Israël. Il n'a pas agi de même pour toutes les autres nations. Bon Dieu voulait aller tel côté. Bon Dieu voulait quelque bagaille faire. Mais soit fait ou même, soit dit. Et qui position, qui comportement, qui attitude nous? 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Est-ce qu'on baleine? Il y a une baleine qui a résisté devant chalet. Nous sommes baleines, la nature. Mais Dieu, son chalet. 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

Ça n'a fait à nous mettre fait. Mais ce n'est pas l'évangile, monsieur. Il y a l'évangile. L'évangile équilibré, l'évangile délibéré en quelque sorte. Alors peut-être m'a dit des petits grains de mots là, prêcher l'évangile là, et puis qu'on y a un blé fait à femme, et puis pendant que je fais à femme, non, et puis m'a fait à femme, et puis ça me fait, il va sembler avec l'idéal là. Parce que ça n'a pas fait, il faut pas te le coller, oui, avec l'idéal là, avec le catalogue là. Parce que il y a des gens qui sont difficiles dans le goût. Ça ne peut pas faire, c'est lui pour faire, oui. Et n'a pas saisi ouais, ça au jour de la rétribution, au jour de la grande récompense. Donc, pile travail mettre la pape pour nous. N'a pas fait pas nous. N'a pas fait activité l'évangile. Nous. Mais l'évangile dans son ensemble, l'évangile réel, vous pouvez remarquer dans les conseils apostoliques, malgré Pierre qui prend l'évangile là, apôtre Paul prend l'évangile là, il est obligé à Jérusalem pour arriver dans le conseil apostolique là même, dans la grande assemblée, pour voir si ça a été fait à lui-même. Et faut qu'on va qui semblait, ou pas arrêter de faire à partir de vous-même, qui où? Bon principe, bon modalité, bon règlement, bon formule. C'est tout le problème dans ça, oui, dans l'évangile là. Chaque nègre qui vient, lui fait l'évangile là, il y a un maille moulin, chaque nègre a le cuit dans le sens pâle. Ça coûte les sauce pois légumes. Ça coûte les gros pois de caillère à revoir. Les gros pois, mais est-ce que pas une façon idéale pour nous cuire? L'évangile, ça, ouais, si elle a descend dans nous, avec un gros modèle là, le modèle d'Ézéchias. Et si vous continuez à lire, dans 2 Chroniques 29, 2 Chroniques 30, 2 Chroniques 31, 2 Chroniques 32, vous pouvez voir l'importance de l'homme respecter le principe. L'homme respecter le principe, soit fait assez ça. Vous n'avez aucun problème en dépit de tout revers qui t'a fini dans ça. Ou doit. Ou te fait justement ça, ou te bon faire. Ou pas te faire pauvre, ou pas te mettre la donne. Que ce soit sale ta portée comme répétition ou doit. Un gros défenseur, un gros l'estomac qui a couru parce qu'on t'a agi selon les principes. En plus, nous dans l'évangile là, nous dit a fait fiasco. Il a fait le paio. Il a fait selon eux-mêmes. Hier, pendant que je suis dans l'aéroport, et puis j'ai un avion qui va le décoller avec, et puis le ciel a révélé. Qui ça a révélé? L'importance des règles du jeu. Ça important des règles du jeu, j'avais dit. L'étiquette, fais ça ou pas faire justement. Par exemple, vous êtes dans un restaurant. Vous êtes dans un restaurant, mais le restaurant est divisé en compartiments. Grand compartiment qui a fait manger. Grand compartiment qui a rangé vaisseau. Grand compartiment qui a l'anglo. Grand compartiment qui a calé banane. Mais dans l'ensemble, objectif là, c'est un restaurant. Je veux dire, problème nous, c'est nous tous net qui va dans la cuisine. Et c'est dans un mal dans la cuisine, ça n'envole un bout de viande, serré bout de viande, prend un bout de viande qui a fruit, qui fait nous entendre, garder déshonoré ou bien détérioré, ou bien rendre inutilisable tout système restaurant. Mais c'est ça le problème nous gagnons, ce n'est pas compétence nous manquer, ce n'est pas valeur nous manquer, mais nous avons un problème de classement pour chaque nègre à l'emplacement. Ce n'est pas de valeur nous gagnons là, nous aujourd'hui, nous gagnons de valeur, mais seulement nous avons un problème de répartition, mais chaque nègre à l'emplacement. C'est ça seulement nous manquons. Ou pas qu'on est dans des grandes organisations, dans des gros chantiers, les camions basculent là, chargés garçons. Et puis tout est chargé. Le grand côté, on dit pour tout le monde vient monter, ou bien bus là, pour tout le monde vient monter, qu'on allait ouvrir son chantier, bus là, campé. 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Bon, qu'on y a l'arrivé dans l'organisme, bien dans l'institution, bien dans le magasin, bien dans la factoria, côté le camp, tout pour nous descendre. 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Nous ne pouvons pas violer ça, monsieur. 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
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Parce que soleil là, ou paresseux, ou vigoureux, ou actif, soleil là, bon parcours, ou bien bon trajectoire. 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Matin, midi, soir. Vous mettez levé depuis matin, coucher. 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Vous mettez levé depuis matin, ou bien, pas grand carré de solaire là dans la course, il y a une trajectoire. 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Et lui-même l'obligé obéir. Vous voyez, il pas vle trajectoire la vie hein? Parce qu'il pas prépare rien. 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Parce qu'on n'a pas les yeux, l'aveugle. 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Et surveiller les poules descendre pied, les poules monter pied. 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
1: 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Et si vous voulez faire une analyse théologique, vous pouvez faire un recul dans 2 Chroniques 26, vous mettez 2 passages en parallèle pour une violation, l'honnête totalitaire. L'elle quand vous faites tout à fait lui-même, pour qui ça, comment elle a fini. Dans 2 Chroniques 26, qui ça nous joigne? Nous joigne Ozias. Il y a Ézéchias et Ozias. Deux visages différents dans la Bible. Ézéchias. Symbole de la fidélité, du respect, du droit. Ozias, symbole de violation flagrant. Dans 2 Chroniques, chapitre 26, il dit, Ézéchias, Ozias, acclamé comme moi à l'âge de 17 ans. Le texte nous dit, il marchait dans la fidélité pendant 52 ans. Mais au verset 16, Il dit, quand il fut puissant, son cœur s'éleva pour le perdre. Ça veut dire, évolution, son poison. En plus, Néglo dit ça devant, il dit, je perds du tête, il dit, évolution, son poison. 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Mais le prédicateur évolue à lui-même, il y a le mécanisme de la prédication, il va prêcher tout côté tout. Il y a des gens qui sont fiers de venir prêcher ici, parce qu'ici, à son sommet. 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Dans l'évangile selon Saint Matthieu, chapitre 16, verset 24. Et si quelqu'un veut me suivre, qu'il renonce. Je veux dire, nous faire logique, nous faire analyse, nous faire raisonnement, nous des belles paroles. Mais là, songez mon Dieu, il dit non. Pas aucun dialogue dans mon irrelé. Il y a un dialogue dans le monde qui a trafiqué l'évangile là. Mais le monde qui appelle, il est obligé d'accepter et consentir à marcher les yeux fermés avec Dieu. 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Ça fait me demander, en vertu de ce passage, respectez les règles du jeu, respectez les principes, respectez le droit. Pendant que je suis à l'église dimanche matin, je suis à un bout de pantalon, je prends un petit feu, je prends un petit vent pour me faire l'air pour croiser là. 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Il me voit là quand je suis tourné d'une côté. Là, là, quand elle tourne, c'est moi qui fais commerce, c'est moi qui vends tout le bagage. 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Moi, j'ai 40 sacs de poids. Je suis sous le bomba. Il dit, 40 sacs de poids. 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Elle vient, il me dit, c'est vite, mon cher conservant, tu viens de se faire des gars. 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Mon cher conservant, il me fait un cadeau 40 sacs de poids. Puisque nous, ensemble, nous approchons l'évangile ensemble, je vais avoir 20 sacs. 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Il fait presque sans appel. Il y a des qui font l'église automatique. Et l'église n'est pas automatique, l'église sont processus. L'homme vient dans l'église là, son joie pour lui. 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Peut-être que ça a dit, quand on a un mot qui vient pour assemblé, il y a prêché, puis il livre ouvert, on va faire l'étude. 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Mais suivant les exigences de l'évangile, nous ne sommes pas capables. 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N'a fait des activités religieuses. N'a fait des activités traditionnelles. Mais conditions de l'évangile. Vous pouvez me citer un deuxième passage là, c'est Osias. Si vous voulez garder, à partir du verset 5, le texte nous dit, quand il fut puissant, son cœur s'éleva pour le Père. Alors qu'il marchait près de 52 ans dans la fidélité. 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Il faut toujours une casquette. 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Il faut toujours un jouet. 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Regardez l'or lire en Genèse, chapitre 13, verset 8-9. 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Vint un litige entre les bergers d'Abraham et les bergers de son neveu. Abraham tellement chita et puis dit neveu, je te prie qu'il n'y ait de dispute entre nous, car nous sommes frères. Le pays n'est-il pas devant nous? Si tu vas à gauche, moi j'irai à droite. 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Par exemple, dès qu'il fait karaté, dès qu'il fait boxe, là, il y a tellement une instruction. 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Et il compte tout côté pour le monde. 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Est-ce que vous comprenez pas? Alors nous-mêmes, nous voulons expliquer, mes chers amis, dans la société pas noire, la société de demain, c'est où elle paraît là, pour faire l'honnête, faire le propre, à part Osias. L'aile finie, qu'est-ce qu'on peut faire? Immédiatement qu'elle vient monter pour faire le pédit, premier geste violent qu'il fait, il monte sur l'autel des parfums avec un sensoir à la main pour le propre. Il voit le sacrificateur qui est contraire à Ézéchias. Ézéchias, c'est où allié, il répare le temple, il répare les portes, et puis. Il répare la place orientale et puis il fait appel aux Lévites, des hommes consacrés. Il dit, monsieur, puisque nous-mêmes nous consacrés, viens sanctifier le temple. Moi-même, dans la limite peinture, dans la limite clou, dans la limite la colle ciment, dans la limite céramique, dans la limite persienne. Mais moi-même, pas aucun mouvement sacerdotal m'a entré dans le temple. 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

Amen.

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Oh Seigneur, qu'aimez-vous.

la vie m'a monté sous montagne là. Ouais.

Amen. 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Il prend toute souffrance pour le capable d'une fois douce aujourd'hui. Amen.

0: Fais quelques minutes de réflexion. Pensez à tout ce qu'a fait le Seigneur. Pensez à tout ce qu'a fait. Malgré ça, il t'aime encore. Il t'aime encore.
1: Vous dites, loué Jésus sous la terre.

qui a cru à ce qui nous était annoncé, qui a reconnu le bras de l'Éternel. Il s'est élevé devant lui comme une faible plante, comme un rejeton qui sort d'une terre desséchée. Il n'avait ni beauté, ni éclat pour attirer nos regards. Son aspect n'avait rien pour nous plaire. Méprisé et abandonné des hommes, homme de douleur et habitué à la souffrance, semblable à celui dont on détourne le visage. Nous l'avons dédaigné, nous n'avons fait lui aucun cas. Cependant, ce sont nos souffrances qu'il a portées, c'est de nos douleurs qu'il s'est chargé, et nous l'avons considéré comme puni, frappé de Dieu et humilié. Mais il était blessé pour nos péchés, brisé pour nos iniquités. Le châtiment qui nous donne la paix est tombé sur lui. Et c'est par ses meurtrissures que nous sommes guéris. Nous étions tous errants comme des brebis. Chacun suivait sa propre voie. Et l'Éternel a fait retomber sur lui l'iniquité de nous tous. Il a été maltraité et opprimé. Il n'a point ouvert la bouche, semblable à un agneau qu'on mène à la boucherie. À une brebis muette devant ceux qui l'attendent, il n'a pas ouvert la bouche. Il a été enlevé par l'angoisse et le châtiment, et parmi ceux de sa génération qui a cru qu'il était retranché de la terre des vivants et frappé pour les péchés de mon peuple. On a mis son sépulcre parmi les méchants, son tombeau avec le riche, quoiqu'il n'eût point commis de violence et qu'il n'y eût point de fraude dans sa bouche. Il a plu à l'Éternel de le briser par la souffrance, après avoir livré sa vie en sacrifice pour le péché. Il verra une postérité et prolongera ses jours, et l'œuvre de l'Éternel prospérera entre ses mains à cause du travail de son âme. Il rassasira ses regards. Par sa connaissance, mon serviteur juste justifiera beaucoup d'hommes. Il se chargera de leurs iniquités. C'est pourquoi je donnerai sa part avec les grands. Il partagera le butin avec les puissants, parce qu'il s'est livré lui-même à la mort et qu'il a été mis au nombre des malfaiteurs, parce qu'il a porté les péchés de beaucoup d'hommes et qu'il a intercédé pour les coupables. Amen. Dieu de puissant, Dieu de miséricorde, Dieu de grâce. Moi t'a remis avant de cœur. Amen. Levez mes mains à demi. Amen. Moi t'a remis avant de cœur. Sucker.

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fait, mais on dit Jésus, merci de ce qu'on a l'évangile. Non. Merci Seigneur. Merci Seigneur. Merci Seigneur. Dis-moi Dieu, merci.

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0: à Jérusalem. Faut-il le remettre en rêve de Jérusalem, en salut. La nouvelle Jérusalem, la cité de Dieu, construite par la main de Dieu. Jérusalem.
1: Amen.

Sorti nous bras tout bleu de d'avantre Jérusalem. 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

connais, je me suis continué à me sentir béni. Après, bon Dieu, à faire.

Amen. La cité chérie. 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

amer. La cité, chérie. Dis la cité, chérie. La cité, chérie. M'a salué, cité. Cité, chérie. Amen. À nous saluer, cité ça. À ton autre cité. La cité de Dieu. Là, il n'y aura plus de pleurs, ni de deuil, ni de larmes.

Cherchez-le pour moi. Amen, amen, amen. Gardez bien son nom à ce soir. Merci. Amen.

éternel, Dieu des vengeances, paraît pour notre nation. Lève-toi, juge de la terre.

l'Éternel, ils écrasent ton peuple, ils oppriment ton héritage. Ils égorgent la veuve et l'étranger, ils assassinent les orphelins. Et ils disent, l'Éternel ne regarde pas, le Dieu de Jacob ne fait pas attention. Prenez-y garde, hommes stupides, insensés, quand serez-vous sages? Celui qui a planté l'oreille, n'entendait-il pas? Celui qui a formé l'œil, ne verrait-il pas? Celui qui

0: Allez, Internet.
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grâce à toi, mon Dieu. Mais à toi, ma vie est cachée. Mon Seigneur, tu es tout pour moi.

Chaque fois où l'on situation qui dépasse, qui te chante ça ou les côtés où il y a, chante avec. Bon Dieu, fais grâce.

Merci, merci, merci, merci. Merci. Vos applaudissements me disent beaucoup de choses. Je suis sûr que vous l'aviez aimé. J'ai une nouvelle chanson à chanter pour vous ce soir. Elle a pour titre Haïti 2004. Est-ce que vous le chantez avec moi? Chantons ensemble. Chantons ensemble. Haïti 2004.

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Merci, merci, merci, merci. Merci. Vos applaudissements me disent beaucoup de choses. Je suis sûr que vous l'aviez aimé. J'ai une nouvelle chanson à chanter pour vous ce soir. Elle a pour titre Haïti 2004. Est-ce qu'on voulait chanter avec moi? Chantons ensemble. Chantons ensemble. Haïti 2004.

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Bon Dieu, fais grâce.

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Amen.

Merci. Je suis très fier d'être en votre compagnie ce soir. Et la nouvelle chanson que vous allez écouter a pour titre M'assurer dans Christ. Chantez avec moi, s'il vous plaît. Merci.

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Éternel, Dieu des vengeances, parais pour notre nation. Lève-toi, juge de la terre.

l'Éternel. Ils écrasent ton peuple. Ils oppriment ton héritage. Ils égorgent la veuve et l'étranger. Ils assassinent les orphelins. 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Le Dieu de Jacob ne fait pas attention. Prenez garde, homme stupide, insensé, quand serez-vous sage? Celui qui a planté l'oreille n'entendrait-il pas? Celui qui a formé l'œil ne verrait-il pas? Celui qui châtie les nations ne punirait-il point? 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

pour adorer mon Dieu. 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

pour Dieu en partie ça. C'est penser à son cœur.

Est-ce que c'est vrai? Est-ce que c'est vrai?

Je suis pas capable.

Châtel Avert, 186 français. Béni Namo, 286. 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Alléluia. Amen.

C'est le matin du Père. C'est le matin.

Amen.

Amen. 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Amen.

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côtoyer, levez-moi en l'église, levez-moi pour adorer dans la minute ça. 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